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1: Bonjour à tous. Après les très fortes chaleurs, place aux orages. Si les températures restent encore très élevées dans de nombreuses régions, la pluie et les éclairs ont touché une partie du pays hier soir, comme du côté de l'Eure-et-Loire, de la Seine-Maritime ou encore de la région parisienne. Des orages parfois accompagnés de grêle qui a pu faire quelques dégâts. Une vingtaine de départements est encore en vigilance rouge canicule pour cette dernière journée de la semaine, une quinzaine en alerte orange pour les orages. Les fortes chaleurs des derniers jours qui ont provoqué des drames, malheureusement. Par exemple, le SAMU de Paris indique avoir recensé 109 morts sur la voie publique ou à domicile dans la capitale. En 24 heures, c'est 3 à 4 fois plus que la normale. De son côté, le ministre de l'Intérieur annonce que 74 personnes sont mortes par noyade depuis le 18 juin, en grande partie sur des plans d'eau non autorisés, selon le Laurent Nunez dans les colonnes du Parisien. Et après plusieurs jours compliqués, le gouvernement annonce aussi la prolongation de la période des soldes d'été qui a débuté cette semaine en pleine vague de chaleur. Cette période devait se terminer le 21 juillet, ce sera finalement plus tard, même si la nouvelle date n'est pas encore connue. Les recherches définitivement arrêtées à Biarritz, annonce de la municipalité hier après l'effondrement d'un pan de falaise mercredi soir. Un homme d'une trentaine d'années était activement recherché alors que le corps d'une première victime avait été rapidement retrouvé par les secours. Le sport avec du rugby, déjà, et le Stade toulousain qui a fait respecter la logique. Hier soir, Antoine Dupont et ses coéquipiers ont soulevé leur quatrième bouclier de Brennus d'affilée après une victoire 28 à 20 contre Montpellier en finale du championnat. 25e titre du Stade toulousain en top 14 après ce succès dans cette finale 100% occitane. Et puis en foot, les phases de poule ont rendu leur verdict cette nuit à la Coupe du Monde, à noter notamment la qualification historique pour les 16e de finale de la République démocratique du Congo. Succès 3-1 contre l'Ouzbékistan. Les Léopards retrouveront l'Angleterre au prochain tour. Voilà pour l'essentiel de l'actualité. Très bon début de journée.

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1: Bonjour à tous.
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1: Bonjour à tous. La carte de météo France.

0: canicule, un chiffre communiqué par le ministre de l'Intérieur dans le journal Le Parisien. Des drames en grande partie sur des plans d'eau non autorisés. Laurent Nunez qui dénonce également une exploitation de l'extrême droite après la mort de l'adolescent tabassé à mort à Narbonne. Deux rassemblements en hommage aux garçons étaient prévus ce week-end. Dans cette affaire, pour rappel, 5 jeunes de 16 à 20 ans ont été mis en examen pour assassinat et placés en détention provisoire. Après le terrible incendie, la nuit du Nouvel An en Suisse, le bar Le Constellation dans la station de ski de Crans-Montana va être transformé. Il va être reconverti en lieu dédié à la jeunesse. Le président du canton du Valais annonce également travailler à créer un mémorial physique pour les 41 victimes. Et puis du rugby, pour finir, un beau combat de la pluie, mais surtout une soirée historique. Le Stade Toulousain a soulevé hier soir son 4e bouclier de Brennus d'affilée après une victoire 28-20 contre Montpellier en finale du top 14 sur la pelouse du Stade de France. Écoutez la réaction de l'homme du match, Jack Willis, qui était au micro de Canal+, après cette rencontre.
1: Très fier de ce groupe, c'est un honneur. De jouer pour ce club, c'est un honneur d'être capitaine pour ce club et ouais, je me sens un peu émotionnel parce que franchement, c'est un rêve pour moi. Oui, je suis très fier.
0: Et c'est donc le 25e titre du Stade Toulousain en top 14 après ce succès dans cette finale 100% occitane. Voilà pour l'actu, passez tous un excellent début de journée.

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1: Bonjour à tous, on va

en 24 heures, trois fois plus que la normale. Ces chiffres ne comptabilisent pas les morts à l'hôpital, le bilan pourrait donc être plus lourd. À noter également que 74 personnes sont mortes par noyade depuis le 18 juin. Et après plusieurs jours compliqués, le gouvernement annonce aussi la prolongation de la période des soldes d'été qui a débuté cette semaine en pleine vague de chaleur. Cette période devait se terminer le 21 juillet, ce sera finalement plus tard, même si la nouvelle date n'est pas encore connue. Dans l'actualité également, les recherches définitivement arrêtées à Biarritz, annonce de la municipalité hier après l'effondrement d'un pan de falaise mercredi soir. Un homme d'une trentaine d'années était activement recherché alors que le corps d'une première victime avait été rapidement retrouvé par les secours. Après plusieurs jours de débats, les députés ont terminé hier en début de soirée la troisième lecture de la proposition de loi créant un droit à l'aide à mourir. Un vote solennel est prévu mardi. Une grande manifestation en attendant, je cite, « contre l'euthanasie » est organisée cet après-midi à Paris. En foot, l'Algérie qualifiée pour les 16e de finale de la Coupe du Monde. 3 partout cette nuit face à l'Autriche après un match assez fou. Avant de retrouver l'équipe de France mardi, place ce soir au premier match à élimination directe entre l'Afrique du Sud et le Canada. Coup d'envoi à 21h. Et puis c'est l'occasion d'aller voir des films pour seulement 5€. Coup d'envoi aujourd'hui de la fête du cinéma. Alors que la fréquentation des salles a augmenté ces derniers jours avec la canicule, vous avez jusqu'à mercredi pour en profiter. Très bon week-end à tous.

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1: Un bon dimanche, 9h du matin, Oxygène, la radio de la Seine-et-Marne avec Après l'actu, Temper City. 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Un petit coup d'œil sur les infos maintenant avec Frédéric Vincent.
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2: Bonjour à tous, un dimanche un peu plus frais, seulement le Bas-Rhin et le Haut-Rhin sont encore concernés par une vigilance rouge canicule ce matin, même si les températures vont encore rester élevées dans plusieurs régions aujourd'hui. 45 autres départements sont aussi en vigilance orange, orage ou canicule. Dans les prochaines heures, les orages vont remonter depuis les Pyrénées vers le Massif central en direction du nord-est. Ils pourraient être potentiellement violents, accompagnés de très fortes rafales de vent, de grêle et d'intenses précipitations, comme ça a déjà été le cas hier. On se rapproche donc de la fin de cet épisode de canicule, mais les premiers bilans inquiètent. On observe un nombre de décès supérieur à la normale, annonce la ministre de la Santé Stéphanie Rist dans les colonnes de la Tribune dimanche. 74 décès par noyade, par exemple, ont été recensés depuis le début de cet épisode. Et puis notez également, pour être complet, 10 départements sont en alerte orange sur la carte de la météo des forêts aujourd'hui. Cela représente un risque élevé. Dans le reste de l'actu, 192 000 Calédoniens appelés aux urnes aujourd'hui. Scrutin majeur dans l'archipel, les élections provinciales plusieurs fois reportées, notamment en raison des émeutes de 2024. Un vote qui se déroule désormais avec un corps électoral ouvert aux natifs et conjoints de Calédoniens. Le bilan du double séisme s'aggrave au Venezuela. Plus de 1430 morts désormais et plus de 3200 blessés. Près de 7 millions de personnes. Le séisme s'aggrave au Venezuela. Plus de 1430 morts désormais et plus de 3200 blessés. Près de 7 millions de personnes seraient affectées.

0: premier 16e ce soir entre l'Afrique du Sud et le Canada à 21h. Très bon week-end.
1: Ah, merci Frédéric, bienvenue dans ce week-end, ce dimanche, belle matinée pour écouter Oxygène, la radio de Seine-et-Marne. Bon, ça change un petit peu au côté, du côté de la météo aujourd'hui, on va en reparler hein, dans quelques minutes. Oxygène en week-end avec Louane, Eline Marlin et Temper City maintenant.

0: C'était Louane sur Oxygène. Allez, vous profitez de cette journée de week-end avec nous, un dimanche 28 juin, pour écouter Oxygène, la radio de Seine-et-Marne. Vous avez raison de nous avoir choisi. On reste ensemble, bien évidemment, à Oxygène avec, en préparation, moins de pubs que chez les copains, donc plus de musique, et ça va continuer avec Shakira, Die Die, et Rossi Redbone, et puis Tamim Pala. Allez, Dracula! Dracula casse chaud dans sa boîte en ce moment. Avec, est quand même là avec nous, pour nous croquer. C'est la suite en Seine-et-Marne.
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0: Un bon week-end sur Oxygène. Et un bon week-end, vous l'avez compris, se passe avec nous en Seine-et-Marne, hein, Oxygène avec un petit coup d'œil, tiens, sur la météo qui arrive dans quelques secondes, et puis ne ratez pas Indochine. Il y a aussi Katsai avec Gabriella et puis Alice Merton très vite sur Oxygène.
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0: Allez, coup d'œil maintenant sur la météo en Seine-et-Marne, hein, pour cette journée de dimanche. Alors le temps va changer avec ce matin des risques d'averses orageuses, peut-être possibles un petit peu partout. Les température 21-22 degrés. Cet après-midi, moins de risques orageux, mais baisse des températures. Alors, il va faire chaud, mais on va perdre quand même 15 degrés. Hein. 29 à Meaux, à 29 à Coulommiers, 30 degrés à Brie-Comte-Robert, Melun, ou bien encore à Provins. Hein. Vous restez là. 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On profite, hein, avec notamment Katsai qui arrive sur Oxygène, Shakira et Alice Merton, The Roots, maintenant en week-end sur Oxygène.

0: Machine sur Oxygène. Bon, bien évidemment, hein, dès lundi, vous continuez à jouer avec nous. Le matin, 7h30, l'après-midi à 16h30 avec la Cashlist Oxygène, hein, pour tenter de gagner 500€ cash juste avant le week-end prochain. Vous allez jouer tous les jours à l'occasion du 4 juillet américain, le Independence Day, en notant des restaurants qui font des spécialités américaines. Tiens, tout au long de la semaine, ça va être sympa. Avec peut-être justement des idées de sortie. Au passage, vous jouez demain dès 7h30. Oxygène, la radio de cinéma avec Christophe Willem, Ed Sheeran et puis Taylor. Taylor Swift avec Elizabeth Taylor. En direction de 10h du matin. Et c'est la suite pour nous en week-end, dans ce dimanche matin sur Oxygène, la radio de Seine-et-Marne.
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1: Bon week-end, belle matinée, Oxygène, la radio de Seine-et-Marne avec Mickey, Ray, après l'actu. Oxygène. Les infos maintenant avec Frédéric Vincent.
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2: Bonjour à tous. Environ 1000 morts de plus que la normale recensée depuis mercredi. C'est ce qu'indique Santé publique France alors que l'épisode de canicule touche à sa fin. L'agence de santé publique précise aujourd'hui que la surmortalité enregistrée touche principalement les plus de 65 ans et s'accompagne d'une hausse marquée des décès à domicile. Les températures seront donc un peu plus supportables pour finir cette semaine. La vigilance rouge canicule ne concerne plus que le Haut et le Bas-Rhin. 45 départements restent tout de même concernés par une alerte orange, canicule et ou orage. Une extension de la vigilance aux orages est possible dans les prochaines heures. La moitié de la France sera verte demain. Et puis c'est fini pour Gare au Roc. Après la journée d'hier, celle d'aujourd'hui est également annulée en raison du risque d'orage dans le Lot et Garonne. L'équipe du festival précise bien que les différents points de vente procéderont au remboursement. Dans l'actualité également, la mairie de Biarritz annonce la fin des recherches engagées pour retrouver la deuxième victime après l'effondrement d'un pan de falaise en milieu de semaine. Un effondrement qui a surpris un groupe de 3 plongeurs. L'un d'eux a survécu, les 2 autres sont décédés. Malgré les importants moyens mobilisés, le deuxième corps n'a pas pu être retrouvé. Après le terrible incendie, la nuit du Nouvel An en Suisse, le bar Le Constellation dans la station de ski de Crans-Montana va être transformé. Il va être reconverti en lieu dédié à la jeunesse. Le président du canton du Valais annonce également travailler à créer un mémorial physique pour les 41 victimes. En foot, les choses sérieuses commencent ce soir à la Coupe du Monde. Premier 16e de finale de la compétition à 21h entre l'Afrique du Sud et le Canada. On retrouvera les Bleus mardi contre la Suède après leur victoire vendredi soir contre la Norvège en poule. Et puis dans les bassins, Léon Marchand s'est fait plaisir pour son grand retour en France. La star mondiale de la natation a remporté hier le 400 mètres 4 nages au championnat de France à Saint-Etienne avec un très beau temps. Il a tout simplement réalisé la meilleure performance mondiale de la saison. Voilà pour l'info, très belle matinée à tous.
1: Ah merci Frédéric, nouvelle heure pour nous, c'est le week-end, c'est
2: Oxygène. Mondiale de la saison, voilà pour l'info, très belle matinée à tous.
1: Ah merci Frédéric, nouvelle heure pour nous, c'est le week-end, c'est Oxygène avec Ray.

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1: Sympa d'en écouter James, ça. Ah bah bien évidemment qu'on se monte comme ça, cet oxygène, la radio de la Seine-et-Marne, hein, dans ce week-end, un dimanche matin ensemble, à 28 juin, bon, c'est là, hein, je compte sur vous, la suite Miley Cyrus avec toujours moins de pubs que chez les copains. Il y aura aussi Billie Eilish avec le titre qui a été le plus streamé, hein, sur la planète pendant 2-3 ans quand même, et je vous passe aussi Bruno, Bruno Mars, qui était il y a quelques jours pour 3 dates au Stade de France, I Just Might. Et c'est la suite ce matin pour nous sur Oxygène.
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1: Bienvenue dans ce week-end, hein. C'était Dave sur Oxygène. La météo, tiens maintenant, avant Lady Gaga.
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1: Et la météo, on se démarre, c'est maintenant les copinous. Et c'est pour ce dimanche, changement de temps avec des risques d'averses orageuses ce matin. Les températures toujours chaudes, hein, ce matin aux alentours de 21-22 degrés. Alors cet après-midi, ça va baisser, mais va faire chaud encore. Hein, 28, 29, 30 degrés, hein, 30 degrés à Melun, à 28 degrés à Provins, 29 degrés à Fontainebleau, mais encore à Montreux. Vous êtes avec nous pour profiter de ce week-end, cet Oxygène, la radio de la Seine-et-Marne, avec Gillo, Jennifer Lopez, avec David Guetta, Taylor Swift et Lady Gaga, The Dead Dance maintenant dans ce dimanche matin. 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

0: Taylor Swift sur Oxygène. Allez, l'été est là, la musique d'Oxygène en Seine-et-Marne également, peut-être aussi tiens pour certains, deux, trois d'entre vous, déjà le début des vacances. Vous profitez à Oxygène, la radio qui vous passe le moins de pub avec Charlie Winston, Jason Derulo et Jennifer Lopez qui ce mois-ci a fait 54 millions, c'est énorme, d'écoute sur les plateformes de streaming. Et notamment grâce à David, David Guetta, Jennifer Lopez, Save Me Tonight. Et bah c'est la suite en Seine-et-Marne à 11h.
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1: 11h du matin, fin de matinée, Oxygène, la radio de Seine-et-Marne avec Lewis Capaldi et Naïka sur Oxygène. Mais d'abord les infos avec Frédéric Vincent.
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2: Bonjour à tous. Alors que le mercure va beaucoup moins monter pour finir la semaine, il va falloir faire attention aux orages. Météo France place 14 départements en alerte orange, mais aussi 34 pour la canicule. Seulement le Haut et le Bas-Rhin sont encore concernés par une vigilance rouge. Les températures étaient déjà un peu plus basses cette nuit par rapport aux précédentes dans beaucoup de villes. La situation devrait encore s'améliorer dans les prochains jours. Et puis depuis mercredi, environ 1000 morts de plus que la normale ont été recensées. C'est ce qu'indique ce matin Santé publique France. L'agence de santé publique précise que la surmortalité enregistrée touche principalement les plus de 65 ans et s'accompagne d'une hausse marquée des décès à domicile. Dans le reste de l'actualité, les bureaux de vote sont fermés en Nouvelle-Calédonie, journée qui s'est déroulée dans le calme pour les premières élections provinciales depuis 2019. La participation était d'un peu plus de 54% en fin de journée dans l'archipel. C'est un peu moins que lors du dernier scrutin. Après plusieurs jours de débat, les députés ont terminé hier la troisième lecture de la proposition de loi créant un droit à l'aide à mourir. Un vote solennel est prévu mardi. Une grande manifestation en attendant, je cite, contre l'euthanasie est organisée cet après-midi à Paris. En Hongrie, des dizaines de milliers de personnes dans les rues de Budapest. Hier, la toute première marche des fiertés était organisée depuis la défaite de Viktor Orban. L'ancien premier ministre hongrois avait multiplié les politiques anti-LGBT+, lorsqu'il était au pouvoir. Le retour des champions sur la place du Capitole. Les joueurs du Stade Toulousain sont attendus en début de soirée dans le cœur de Toulouse pour célébrer leur titre avec les supporters. Antoine Dupont et ses coéquipiers ont soulevé hier soir leur quatrième bouclier de Brennus d'affilée après avoir battu Montpellier en finale du top 14. Et puis c'est l'occasion d'aller voir des films pour seulement 5 €. Coup d'envoi aujourd'hui de la fête du cinéma. Alors que la fréquentation des salles a augmenté ces derniers jours avec la canicule, bien sûr. Vous avez jusqu'à mercredi pour en profiter. Voilà pour l'essentiel de l'actualité. Passez tous une très belle fin de matinée.
1: Merci Frédéric, bon week-end, belle fin de matinée. Dimanche matin, Oxygène, la radio de la Seine-et-Marne, avec Lewis Capaldi et Naïka dans cette nouvelle heure tout de suite sur Oxygène.

0: Angèle avec Justice. Oxygène. Angèle qui a confirmé sur ses réseaux sociaux cette semaine qu'elle sera de retour avec un nouvel album très électro hein, avant la fin de l'année. Vous écoutez Oxygène, la radio d'Assédémarne, la radio qui vous passe le moins de pub avec Claudio Capéo, Zoé Oui, c'est mon chouchou. Oh ce titre, mais qu'est-ce que je l'adore. Mais c'est un retour de génie pour Caroline, comme Caroline. Avec Zao et MC Solar. Ça va me bercer tout l'été avec des petits grains de sable entre les pieds. Ça rime et c'est bien, c'est sur Oxygène.
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0: On a fait la fête hein, sur Oxygène, la radio de Seine-et-Marne avec Amir, Bruxelles avec Tamim Pala, Julien Doré et Claudio Capéo. Après la météo sur Oxygène.
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0: Et la météo en Seine-et-Marne, c'est maintenant hein, pour cette journée de dimanche. Changement de temps avec des risques d'averses orageuses. Du soleil encore cet après-midi notamment. Alors les températures ce matin aux alentours de 21-22 degrés. Cet après-midi, ça a bien baissé, mais il fera toujours bien chaud. 29 degrés à Meaux. À 29 degrés à Coulommiers, 30 degrés à Provins, 31 degrés également à Montreux, mais encore à Bray-sur-Seine et Fontainebleau. On reste ensemble, c'est le week-end. Ace of Base arrive avec Claudio Capéo sur Oxygène. Elles sont liées, bien sûr.

0: Oxygène, la radio de Seine-et-Marne avec Julien Doré. Oxygène. Et le week-end qui continue dimanche ensemble. Oxygène, la radio de Seine-et-Marne avec moins de pubs que chez les copains pour bien profiter du week-end, de l'été. En musique avec Benson Boone qui se prépare. Il a fêté son anniversaire cette semaine. Et je vous passe également Sigala qui arrive avec Easy Love ou bien encore Tame Impala avec Dracula. Ah, bien sympa. Hein. Bah, c'est le son des vacances, c'est le son de l'été. Et c'est forcément sur Oxygène, la radio de Seine-et-Marne.
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1: Bonjour à tous. Le ministre de l'Intérieur est extrêmement inquiet concernant les feux de forêt en raison des fortes chaleurs. Nous sommes en alerte maximale, déclare Laurent Nunez en déplacement dans une caserne de pompiers parisienne. 7000 hectares ont brûlé cette année, selon le ministre, contre 4200 l'an dernier à la même période. La chaleur qui a aussi provoqué une augmentation des décès, particulièrement dans les régions qui ont été placées en vigilance rouge. Environ 1000 décès supplémentaires recensés par Santé publique France entre mercredi et vendredi, comparé au mois précédent. Ces morts touchent à 85% les personnes de 65 ans et plus. La vigilance rouge canicule ne concerne plus ce dimanche que 2 départements, le Haut-Rhin et le Bas-Rhin. La canicule recule, mais 45 départements sont encore concernés par une vigilance orange canicule ou orage. Des orages qui ont fait plusieurs blessés hier soir. 2 personnes blessées dans le département du Nord, où des arbres sont tombés et des habitations ont été inondées. Et dans l'Aisne, la foudre a provoqué plusieurs incendies, dont un à Lens, où 5 personnes ont été légèrement blessées. Dans l'actualité aussi, un homme de 19 ans tué par balle à Nantes, le 5e meurtre de ce genre dans la ville depuis la fin du mois d'avril. Selon les premiers éléments de l'enquête, le jeune homme se trouvait à bord d'une voiture avec 2 autres occupants quand il a été touché par balle. Les suspects ont pris la fuite. Il s'agirait d'un meurtre lié au narcotrafic. L'armée israélienne frappe de nouveau le sud du Liban malgré la signature d'un accord cadre entre les deux pays visant à installer une paix durable. Par ailleurs, un porte-conteneur battant pavillon français appartenant au groupe CMA-CGM a pu sortir du détroit d'Ormuz ce matin. Il reste encore 10 navires du groupe bloqués dans le détroit. Et puis la Coupe du monde de football, on connaît tous les qualifiés pour les 16e de finale, dont la France qui affrontera la Suède mardi soir. En attendant, premier match à élimination directe ce soir entre l'Afrique du Sud et le Canada, 2 nations qui ne sont jamais allées aussi loin dans le mondial. Coup d'envoi ce soir à 21h. Très bonne journée à tous.

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Il est 14h.

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0: 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Il est 15h. 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
1: Bonsoir à tous. Les ministres de l'Intérieur et des Transports attendus en fin de journée à Tomblaine en Meurthe-et-Moselle. Un avion s'est écrasé avec 11 personnes à son bord. Aucune n'a survécu. Des moniteurs et des élèves se trouvaient dans l'appareil pour un baptême de parachutisme. L'avion a décollé avant de tomber subitement aux abords de l'aérodrome pour une raison encore indéterminée. Plus aucun département en vigilance rouge canicule demain, mais 38 seront toujours en alerte orange. Des températures élevées ont encore été relevées aujourd'hui, notamment dans l'Est, entre 35 et 40 degrés. Autre vigilance, cette fois en raison du risque d'orage. 23 départements sont actuellement en alerte orange. 36 000 foyers étaient toujours privés d'électricité en début d'après-midi. Les orages ont aussi fait plusieurs blessés. Hier soir, 2 personnes dans le département du Nord, où des arbres sont tombés et des habitations ont été inondées. Dans l'Aisne, la foudre a provoqué plusieurs incendies, dont un à Laon, où 5 personnes ont été légèrement blessées. Alors que de nombreuses personnes ont souffert de la chaleur ces derniers jours dans leur logement, c'est une décision qui ne va pas manquer de faire parler d'elle. Le gouvernement va réduire la liste des travaux éligibles aux aides MaPrimeRénov'. L'innovation des combles ou encore le changement des fenêtres ne seront plus subventionnés s'ils sont réalisés de façon isolée. Seules les rénovations globales de logements seront désormais financées. Une manifestation organisée en ce moment par des groupes d'ultra-droite à Narbonne après la mort de Louis, un adolescent de 17 ans mortellement agressé. L'appel a été lancé sur les réseaux sociaux et relayé par de nombreux groupes identitaires. Face à la récupération politique, le ministre de l'Intérieur dénonce une exploitation de l'extrême droite. Il n'y a pas de caractère raciste avéré dans ce crime, a déclaré Laurent Nunez. Et puis c'est l'occasion d'aller voir des films pour seulement 5 euros. Coup d'envoi aujourd'hui de la fête du cinéma. Alors que la fréquentation des salles a augmenté ces derniers jours avec la canicule, vous avez jusqu'à mercredi pour en profiter. Ce tarif à 5 euros est valable quel que soit le film et quel que soit l'horaire, à l'exception des séances 3D et premium. Très bonne fin de journée à tous.

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1: Bonsoir à tous. Plus aucun département en vigilance rouge canicule demain, mais 22 seront toujours en alerte orange. Des températures élevées ont encore été relevées aujourd'hui, notamment dans l'Est, entre 35 et 40 degrés. La chaleur a provoqué une augmentation des décès, particulièrement dans les régions qui ont été placées en vigilance rouge ces derniers jours. 1000 décès de plus que la normale recensée par Santé publique France depuis mercredi. Les secours ont été très sollicités, situation qui pourrait progressivement s'améliorer. À Paris, les urgences de l'APHP enregistrent une baisse des passages dans leur service pour la première fois depuis le début de la canicule. Les ministres de l'Intérieur et des Transports se rendent à Tomblaine en Meurthe-et-Moselle. Un avion s'est écrasé ce matin avec 11 personnes à son bord. Aucune n'a survécu. Des moniteurs et des élèves se trouvaient dans l'appareil pour un baptême de parachutisme. L'avion a décollé avant de tomber subitement aux abords de l'aérodrome pour une raison encore indéterminée. Le parquet de Paris se saisit de l'enquête. L'Iran se dit déterminé à défendre sa souveraineté après les dernières frappes américaines contre le pays. Les deux camps s'accusent mutuellement de violer le cessez-le-feu. L'Iran a mené des frappes sur Bahreïn et le Koweït aussi, qui dénonce les agressions répétées de l'Iran, estimant que ces attaques compromettent les tentatives de mettre fin à la guerre au Moyen-Orient. Une aide financière en moins. À partir du 1er juillet, les étudiants non européens et non boursiers seront privés d'APL, l'aide personnalisée au logement. Le décret est paru ce matin au journal officiel. La mesure a été adoptée dans le cadre de la loi de finances pour 2026. Elle est dénoncée par les associations et les organisations étudiantes. Et puis en rugby, énorme déception pour les supporters toulousains qui ne pourront pas fêter la victoire du stade ce soir avec les joueurs. Le club et la mairie annulent les célébrations prévues place du Capitole en raison de la vigilance orange pour risque d'orage, des conditions qui ne permettent pas d'assurer la sécurité du public et des joueurs, estime la municipalité. Le stade toulousain a décroché hier son quatrième bouclier de Brennus d'affilée. Bonne soirée à notre écoute.

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1: Bonsoir à tous. À la une ce dimanche, le choc à Tomblaine en Meurthe-et-Moselle après ce terrible crash d'avion. 11 personnes ont perdu la vie ce dimanche alors qu'elles devaient participer à un baptême de parachutisme. Les ministres de l'Intérieur, Laurent Nunez et des Transports, Philippe Tabarot, étaient sur place en fin d'après-midi. Notez qu'une cellule d'urgence psychologique a été mise en place. Laurent Nunez a également confirmé l'ouverture d'une enquête sous la direction du parquet de Paris pour faire toute la lumière sur le drame. L'actualité, c'est aussi la fin de la vigilance rouge canine. En France, l'alerte sera entièrement levée ce soir à partir de 22h. Vague de chaleur qui commence petit à petit à se dissiper sur l'Hexagone, même s'il a encore fait très chaud aujourd'hui, notamment sur la façade Est. 38 départements sont d'ailleurs toujours placés en vigilance orange. Cette canicule qui commence peu à peu à s'effacer au profit des orages. 23 départements sont en alerte orange. Des intempéries qui devraient au moins se poursuivre jusqu'à demain. Un épisode caniculaire marqué aussi par une forte hausse des décès. Au moins 1000 personnes de plus que la normale ont perdu la vie depuis mercredi. Parmi eux, près de 85% sont âgés de plus de 65 ans. La ministre de la Santé, Stéphanie Rist, annonce toutefois que la surmortalité ne devrait pas être la même qu'en 2003. Dans le reste de l'actualité, regain de tension au Moyen-Orient. Malgré l'accord de paix signé par Donald Trump, les tirs ont repris. L'armée américaine a ciblé une dizaine d'infrastructures iraniennes. De son côté, Téhéran annonce ce dimanche avoir lancé plusieurs missiles en direction du Koweït et de Bahreïn. L'Iran se dit déterminé à défendre sa souveraineté. Un mot de sport, cyclisme d'abord avec la victoire de Romain Grégoire au championnat de France sur route. Au terme de 242 km de course et plus de 3000 mètres de dénivelé positif, le coureur Groupama FDJ décroche son tout premier titre national. Et puis en foot, top départ ce soir des phases finales de la Coupe du Monde. Le Canada, l'un des pays hôtes de la compétition, ouvre le bal des 16e face à l'Afrique du Sud. Coup d'envoi ce soir à partir de 21h. Très bonne soirée à tous. 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